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1: ¿Estás siguiendo el rastro de los gorilas de esta mañana? No te oigo bien. ¿A dónde vamos? Estamos buscando a nuestros compañeros. Salieron temprano por la mañana. Encontraron el lugar donde duermen los gorilas y han seguido sus huellas.
2: ¿Aún no han encontrado a los gorilas?
1: Aún no.
2: ¿Estás en contacto con ellos?
1: Sí, y siguen tras el rastro de los gorilas.
2: Nuestra investigación se centra principalmente en los patógenos que se transmiten de los animales a los humanos. Mi pasión es la salud humana, pero también la protección de los animales.
3: La santé humaine, également la santé de la faune.
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